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1: Eh, Kozik, yeah. Tu te rappelles ce que je t'ai dit hier, gros?
2: Non.
1: Hendrik.
2: Ouais.
1: Dis-moi que tu t'en souviens, toi, quand même.
2: Mais grave,

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0: ça va s'organiser. Mais tu es là également pour nous parler d'un événement qui se tiendra demain. C'est un mini festival de jazz, voilà, qui proposera au public trois groupes, mais on en parlera tout à l'heure, on rentrera dans le détail de cet événement qui se tiendra à Massub. Si tu veux bien, Nicolas, si on parlait un peu de cette école de musique de Massub, Seissant, si tu devais faire un petit bilan de la session dernière, qu'est-ce que tu dirais ?
1: Alors je dirais que c'est une école de musique qui toujours de plus en plus dynamique. Donc ça fait quand même quelques années, 4-5 ans que on essaie de proposer pas n'importe quoi, mais quand même de la pratique assez variée, éclectique,
2: un large éventail
1: au niveau de l'esthétique musicale, mais aussi de l'apprentissage. Donc voilà, on a une équipe très dynamique de professeurs et avec un effectif au niveau des élèves qui augmente chaque année.
0: Ah oui.
1: Donc voilà, on était cette année, j'ai plus le chiffre exact, mais autour de 140 élèves.
0: C'est quand même déjà pas mal. Et alors, vous proposez souvent à ces élèves-là de pouvoir jouer aussi.
1: Oui.
0: Il y a eu quelques lives, on pourrait dire.
1: Oui, c'est ça. Il y a eu. En fait, on a quand même une bonne trentaine d'événements dans l'année.
0: Ouais, ouais.
1: Alors ça va de l'animation du comment dire d'une cérémonie, mais aussi à des concerts locaux, donc sur Seissant, sur Massub ou alors sur un Val de Gers, sur le territoire, hein, avec des sorties des pratiques collectives que nous avons hebdomadaires, hein, c'est-à-dire l'orchestre d'harmonie, la chorale, la batucada, les ateliers de musique actuelle, les ateliers de jazz, je crois que je n'oublie pas. Donc ça fait quand même pas mal de pratiques collectives hebdomadaires qui ne demandent qu'à jouer après, de sortir de l'école de musique, hein, puisque ça fait partie de l'apprentissage. Et donc on a pas mal de sorties, pas mal de demandes, donc on a beaucoup d'occasions, et notamment des sorties aussi dans des festivals. Comme là, à la rentrée, le 12, pendant le festival Le Son de la Nuit à Auch, comme chaque année, moi j'ai la casquette coordinateur des ateliers de musique actuelle du Gers, donc j'organise la venue des ateliers au sein du festival, et donc il y a aussi les ateliers de notre école de musique qui participent, bien entendu. Et là, cette année, ça sera le 12 septembre, le samedi, puisque c'est sur deux jours.
0: Ouais.
1: Donc il y a 8 ateliers en tout. Il y en aura 4 le 11 septembre, le vendredi, et 4 le 12 septembre, le samedi. Et nous, on participera donc le samedi au festival sur la grande scène. Avec,
0: et ça se passe où, dans quel lieu?
1: À Auch, au Festival Le Son de la Nuit.
0: Mais c'est dans l'endroit précis?
1: C'est au Parc Andoumeng.
0: Au Parc Andoumeng,
1: voilà.
0: D'accord.
1: Donc on a des occasions comme ça de pouvoir jouer avec des conditions professionnelles. Donc c'est comme dernièrement, début juillet, ça a été au Bouche à Oreille, à Simorin. Voilà, comme chaque année, on est très bien accueillis.
0: Ils sont gentils, au bouche à oreille. Ils sont sympas au bouche à oreille.
1: Oui, oui.
0: Mais alors, si en mois de juillet, vous avez dû être certainement diffusé en direct sur Radio Koto, parce que la plupart des concerts sont diffusés en direct, les concerts du bouche à oreille.
1: D'accord.
0: Ouais, ouais. On a mis ça en place depuis quelques années. Je les salue, nos amis du bouche à oreille. Bien, on revient à l'école de musique. Donc, la rentrée est prévue pour quand, Nicolas ?
1: Alors, la reprise des cours sera le lundi 14 septembre. On a une demi-journée porte ouverte,
0: ouais,
1: le samedi 5 septembre dans les locaux de Massub, de 14h à 17h. Donc si vous voulez découvrir l'école de musique, les professeurs, les instruments qui sont dispensés,
0: c'est l'occasion.
1: Discuter, voilà, c'est l'occasion. Et il y aura d'autres dates de permanence pour les inscriptions, mais je ne les ai pas encore. Mais voilà, en gros, c'est ça. Et bien sûr, lors de la journée des associations,
0: l'école de musique
1: sera... Comment ?
0: La journée des associations Val de Gers,
1: voilà, ouais. L'école de musique sera présente. Si vous avez,
0: c'est la date de la journée des associations, tu l'as ou pas ?
1: Non, je l'ai
0: oublié aussi, ouais.

0: On appellera Laurence. On appellera Laurence, elle nous en parlera un petit peu.
1: Je le sais, mais je
0: mais peut-être ça, reviendra avant la fin de l'émission. Bon, alors, une nouvelle saison va...
1: 13 septembre. Hein.
0: 13 septembre.
1: Ça me revient le dimanche. Merci. 13 septembre.
0: De la journée des associations de Val-de-Gers. C'est l'occasion d'aller rencontrer toutes les associations, parce qu'elles sont nombreuses. Hein.
1: Oui, bien sûr, il y a beaucoup d'associations. Et c'est vraiment une richesse sur le territoire, d'avoir autant d'associations dynamiques.
0: Alors, rentrée pour l'école de musique Massub 600, au niveau de l'organisation, des lieux, il n'y a rien qui change.
1: Il n'y a rien qui change, on a toujours donc la majorité des cours qui se font à Massub, parce qu'on a on a plusieurs locaux qui nous permettent d'avoir des cours en même temps. Donc, c'est chemin de Brun à Massub. On peut dire aujourd'hui deux impasses de la mélodie. Donc les panneaux ont été changés depuis un an maintenant.
0: Ouais.
1: Et voilà, avec aussi une salle de musique assaisissant. Donc on a des cours aussi assaisissants. Place du Château. Et ce qu'il y aura de nouveau aujourd'hui, c'est donc un nouveau professeur de guitare, Thomas Sens, que tu connais, qui est venu ici. Et donc voilà, je suis très heureux de l'accueillir au sein de l'école de musique. Et aussi la création d'une classe de violoncelle avec l'arrivée de Isabelle Duvaux, voilà, qui était et qui sera à nouveau intervenante à l'orchestre à l'école. Voilà, donc on a ça de nouveau cette année, avec bien sûr le souhait de continuer à développer le pôle qu'on appelle dans les conservatoires le département musique actuelle, avec que ce soit les pratiques au niveau des instruments, mais aussi des ateliers de jazz et des ateliers de musique actuelle.
0: Les élèves que vous aviez cette année, est-ce qu'il y a des inscriptions automatiques, des réinscriptions automatiques d'année en année? Vous savez déjà à peu près combien d'élèves vous allez avoir?
1: Oui, alors il y a les réinscriptions qui se font automatiquement fin juin, à la fin de la saison. Et donc, mis à part des départs de grands ados qui partent pour des études, dont certaines parfois arrivent à continuer en venant en cours le vendredi soir. Mais c'est vrai que en général, ce sont des élèves que l'effectif qu'on perd, ce sont des élèves qui partent pour les études. Et mis à part ça, on a quand même la grande majorité des élèves qui continuent. Il y a toujours des retardataires pour
0: les inscriptions,
1: donc il va falloir relancer ça, mais non, il y a quand même une grande majorité qui continue et toujours la possibilité d'accueillir, bien sûr.
0: Et de quel âge à quel âge?
1: De 5 ans.
0: Ouais, le plus jeune.
1: De 5 ans à 172 ans. Voilà. On accueille tout le monde. Voilà.
0: Non, mais en plus, vous avez des élèves de tous les âges, quoi, c'est ça, ouais.
1: On a des élèves de tous les âges, vraiment de tous les âges. Non, bien sûr, on commence par. On a l'éveil musical de 5 à 6 ans. Mm-hmm. Et après, bien sûr, ça continue et on a vraiment de tout âge.
0: Alors, est-ce qu'on peut détailler les instruments et peut-être donner les noms des professeurs, hein? Alors, il y en a qui sont là depuis longtemps, je crois, aussi.
1: Oui, alors on va commencer par celui qui est né au sein de l'école de musique. Hein. Donc c'est Alain-Paul Gaillot qui donne des cours de piano classique. Hein. Alors quand je dis classique, c'est l'apprentissage classique du piano. On a une deuxième classe de piano classique avec Yulia Simeonova.
0: Qu'on a entendu ici sur Radio Koto.
1: Exactement. Et qui s'occupe aussi de la formation musicale, qui est chef de l'orchestre d'harmonie et de la chorale. Voilà.
0: Elle cumule, Julia.
1: Voilà, parce que elle a le talent pour tout ça.
0: Oui, ben, elle a un beau parcours. C'était en Ukraine, hein, elle.
1: C'est ça, au conservatoire de Kiev.
0: Un beau parcours au conservatoire de Kiev. On la salue, Julia.
1: On te salue.
0: Ouais.
1: Si tu nous entends.
0: Ouais.
1: Et ensuite, on a une troisième classe de piano, mais de piano jazz, musique actuelle, avec Louis-René Portigliano, qui s'occupe aussi des ateliers jazz. Ensuite, les cours de batterie, percussion que je dispense. Comme ça, c'est fait, je parle de ça. Parce qu'il va falloir que je réfléchisse aux autres.
0: Ouais.
1: J'ai pas ma liste.
0: Ouais.
1: Ensuite, des cours de clarinette avec Karine Blasco. Cours de flûte traversière avec Florence Prunier, qui est aussi la professeure de musique du collège Simone Veil.
2: D'accord.
1: La sub, et donc qui est responsable de l'orchestre à l'école.
2: L'orchestre à l'école. Bah, y a un lien quand, entre l'école de musique et l'orchestre à l'école, on peut le dire.
1: Exactement. Donc, bon, avec l'école de musique, on est partenaire, mais c'est plus que ça, puisqu'il y a vraiment des ponts qui se sont créés. Et y a vraiment une passerelle importante entre les deux établissements.
2: L'orchestre à l'école, vous aviez eu combien d'élèves la saison dernière?
1: Une trentaine.
2: Ah ouais, c'est quand même pas mal, ça a du succès, quoi.
1: Ah oui, ça a du succès, surtout que on était sur une année de transition. Donc là, on va repartir avec un orchestre beaucoup mieux structuré. Et donc oui, ça marche, ça marche bien. Les élèves sont vraiment heureux d'y participer et de participer à un projet qui dure sur la scolarité, et avec un projet commun avec les camarades, et de pouvoir construire tout ça et le construire pendant 4 ans. C'est vraiment pour ceux qui l'ont fait entièrement et qui sont au lycée aujourd'hui, vraiment un garde de très très bons souvenirs.
2: Vous repartez sur des conventions sur 4 ans, c'est ça, ou comment ça fonctionne?
1: C'était sur 4 ans, c'était de la 6e à la 3e, mais là je te parlais d'année transition, donc ça a été un peu compliqué.
2: Oui, au niveau des financements et tout ça, je sais. Ouais.
1: Voilà, c'est ça. Donc, ça a été compliqué. On est arrivé à le maintenir, mais de façon un peu de bricolage.
2: Ouais.
1: Et l'année prochaine, ça, on continue sur seulement 5e, 4e, 3e.
2: D'accord.
1: Avec quand même de la présentation des instruments, etc. Au 6e, il y aura quand même des rendez-vous pour les 6e. Mais le but, c'est que ça revienne sur 6e, 5e, 4e. Le troisième, c'est ce qu'ont connu les premières promos.
2: Pour tous les élèves, voilà. Du collège, quoi, en fait.
1: Exactement.
2: Comment ça s'organise? Parce qu'ils ont des cours aussi, alors c'est une journée particulière, des horaires particuliers.
1: Oui, alors je pense qu'ils ont le collège en parlerait mieux que moi, mais ceux qui participent à l'orchestre à l'école ont déjà un rendez-vous pour leur instrument. Donc, il y a donc des intervenants de l'école de musique, hein, des professeurs de l'école de musique qui interviennent par pupitre. Hein. Donc le pupitre des percussions, le pupitre des flûtes, de clarinette, cette année donc il y aura ça, de guitare. Et donc ils ont une heure avec un professeur, donc ce sont des cours collectifs bien sûr, et il y a deux niveaux, donc 6e, 5e, 4e et 3e. Et donc ça, c'est vraiment le rendez-vous spécifique à l'instrument pour pouvoir apprendre à jouer de l'instrument, pour pouvoir jouer les morceaux qui sont proposés.
2: Ouais, d'accord.
1: Donc c'est différent des cours à l'école de musique, mais bon, c'est pour pouvoir quand même jouer de l'instrument. Et ensuite, il y a un autre rendez-vous. Là, c'est par 6e, 5e, 4e, 3e, donc des répétitions avec leur professeur de musique. Et donc ils viennent à l'école de musique pour ça, et ils font une heure de répétition pour travailler les morceaux, mais là par classe, donc 6e, 5e, 4e, 3e, donc, et parfois au cours de l'année des répétitions générales, mais hebdomadairement ils ont deux rendez-vous dans la semaine. Chaque élève a deux rendez-vous dans la semaine.
2: Bon, tu as dû entendre, c'est un bon niveau, enfin c'est des élèves qui sont assidus à ces cours, enfin qui sont passionnés.
1: Ils sont, je vais pas mentir, je pense pas qu'ils travaillent trop à la maison.
2: Ouais.
1: Il y a une minorité qui prennent l'instrument et qui travaillent à la maison. C'est ce qu'on encourage à faire.
2: Ouais.
1: Mais grâce à ces rendez-vous-là et le plaisir qu'ils ont à jouer ensemble, il y a en finalité, il y a vraiment un bon niveau. Il y a un bon niveau, il y a le rendu vraiment très très bien. Et même si les élèves après, quand ils partent du collège, qu'ils continuent ou pas la pratique de l'instrument, certains continuent, se sont inscrits à l'école de musique, soit en cours, soit après le collège. Mais ça, c'est pour moi, en tout cas, pour moi, c'est pas important qu'ils continuent ou pas. C'est-à-dire qu'ils ont passé à travers la pratique de la musique, la pratique collective de la musique, ils ont passé quatre années à construire un projet collectif.
2: C'est bien aussi. Oui.
1: Et à faire du collectif sans compétition aussi. Donc je dis pas que on a ça dans le sport, et j'en fais, donc je dis pas que ce n'est pas bien, mais c'est différent. Donc vraiment de construire des projets comme ça collectifs, pour eux, c'est une très bonne expérience et peu importe après s'ils continuent la musique. Et puis certains le font, donc tant mieux.
2: C'est dans le sérieux et le plaisir aussi. On peut, les deux sont.
1: C'est ça. Ils sont tous sérieux. Quand ils sont là, ils sont sérieux et ils ont le plaisir de jouer ensemble. Mais ça se voit qu'ils ont envie de bien faire ensemble. Donc le sérieux est là, oui.
2: Bon, on ferme la parenthèse orchestre à l'école. Oui. On revient à l'école de musique. Quels instruments on n'a pas encore parlé?
1: Nous avons les cours de violon.
2: Ouais.
1: Avec Cyril Périssé. Et donc, cette année, nous aurons les cours de violoncelle. Donc, c'est ça aussi qui est bien de pouvoir développer les cordes au sein de l'école de musique. Donc, les cours de violoncelle avec Elisabeth Duveau.
2: On salue tout le monde. On embrasse même Elisabeth.
1: Et ensuite, les cours de guitare avec Thomas Sens. Qu'est-ce que j'oublie?
2: Je pense qu'on a à peu près tout dit. Est-ce qu'il y a des nouveautés au niveau des trompettes et tout ça? Vous avez saxo? Non.
1: Pardon, on a des cours de saxophone, oui.
2: Ah oui.
1: Avec Jean-Claude Prunet, oui. Et je salue, désolé pour l'oubli. et ensuite, au niveau de la classe de cuivre, hein, donc.
2: Ouais.
1: Trompette, trombone, etc. On n'a pas de professeur depuis des années. Et lorsqu'on a, on trouve quelqu'un, un professeur qui pourrait venir intervenir à l'école de musique, nous n'avons pas d'élèves. Donc en fait, c'est le serpent qui se mord la queue. Depuis des années, donc vous savez que c'est, pour nous, c'est une difficulté de pouvoir relancer cette classe qui existait avant. Mais avant aussi, je te parle de ça il y a 15 ans, il n'y avait pas non plus beaucoup d'élèves, hein. La classe était là, mais je connaissais des professeurs de trompette qui venaient, qui faisaient une heure de route pour un élève.
2: Ouais.
1: Donc le but aussi pour une école de musique, ce n'est pas d'alimenter des emplois précaires,
2: hein. Donc, oui, évidemment.
1: Le but, c'est aussi que le professeur qui vienne faire son métier puisse s'y retrouver et avoir de bonnes conditions. Donc, sachant qu'on a quand même beaucoup de choses à proposer, donc au final, on n'a pas de classe de cuivre et ce n'est pas grave. Ce n'est pas grave. Le seul souci, par exemple, qu'on avait avec l'orchestre à l'école, c'est qu'il y avait ce pupitre cuivre. Et lorsque le professeur qui intervenait, qui était un professeur extérieur à l'école de musique, ne pouvait plus venir intervenir, l'école de musique n'a pas pu proposer de professeur. Donc là, ça a été un problème, puisque l'esthétique, la nomenclature de l'orchestre à l'école doit correspondre à l'école de musique. Et c'est pour ça qu'il y a eu une réflexion autour de ça et... Et donc, il n'y aura plus de pupitre cuivre au sein de l'orchestre à l'école, mais il y aura la guitare, clarinette, flûte, etc. Donc, ce qui correspond à l'école de musique. Donc, voilà, on n'a pas ça, mais ce n'est pas un problème. Et peut-être qu'un jour, on aura, mais il faut vraiment que ce soit justifié.
2: Au niveau des cuivres, justement, il y a peut-être la concurrence des bandas. Enfin, les jeunes, ils se dirigent plutôt là, non, pour le plaisir, ou ça n'a rien à voir?
1: Si, ça a à voir. Il y a beaucoup qui font de la banda, qui étaient en école de musique et qui après n'ont pas forcément continué les cours en école de musique, mais qui continuent l'instrument à travers les bandas, parce que ils n'ont pas forcément envie de devenir d'avoir une médaille d'or, mais envie de jouer comme ça, ouais. et faire la fête en même temps.
2: Oui, voilà, ouais.
1: Voilà, donc on n'a pas trop ça ici quand même. On a plus ça du côté du nord du département.
2: La Batucada, ça va? Ça tourne?
1: La Batucada, qui a été créée il n'y a quand même pas très longtemps. Première année, on avait une quinzaine de participants. Aujourd'hui, on en avait 25.
2: Ouais, quand même.
1: Donc, ça marche très bien. On a beaucoup de demandes aussi pour jouer. Des fois, parfois, on ne peut pas y répondre. J'en suis désolé, mais on a quand même beaucoup de sorties. Et ça marche très bien, parce que là aussi, c'est une pratique qui est ouverte à tout âge et à tout niveau. C'est-à-dire, même ceux qui n'ont jamais fait de musique, hein, peuvent venir essayer. Et la plupart du temps, ils restent là, ils restent au sein de la Batucada, puisque c'est un apprentissage à l'oreille. Il n'y a pas de partition. Bon, j'avoue que parfois, j'en fais pour certains qui le désirent, qui savent lire et qui voudraient ça. Mais c'est vraiment un travail... de transmission orale,
2: ouais.
0: Et on est porté par le groupe d'être là, non ?
1: Et on est porté par le groupe parce qu'on a plusieurs familles. Hein. Mmh. On a les sourdos, on a les contre-sourdos, les coupes, les keisha, les répiques. Et donc, quand on joue un de ces instruments, on n'est pas seul à le jouer. Hein. On peut être deux, on peut être cinq. Donc, on est jamais seul à jouer de son instrument. Donc, sans parler de la polyrythmie qui va se créer au sein du collectif. Mais déjà, on a cette force de groupe, hein, et on a vraiment cette particularité avec les percussions de l'apprentissage, de la transmission orale avec par mimétisme. Mmh. Et donc, ça marche, c'est très instinctif.
0: Est-ce qu'il y a des idées dans la tête de créer un nouveau pupitre ou d'insérer un nouvel instrument avec peut-être des rencontres de professeurs, je ne sais pas, qui serait à même de venir donner des cours, ou est-ce que vous avez des idées comme ça pour développer encore plus l'école, hein?
1: Oui, alors ce qui serait bien de développer, c'est tout ce qui est cours de MAO, musique assistée par ordinateur,
0: ouais.
1: Et aussi de musique électronique. Et ça fait partie de la musique aujourd'hui, même pour des groupes qui ne sont pas des groupes de musique électronique. On prend par exemple The Strokes, avec des débats sur l'utilisation de l'autotune pour la voix. Mais bon, y a beaucoup même de groupes de rock qui utilisent l'électronique. Mmh. Et même Muse, enfin, on a on a ça qui existe depuis des années, et c'est vrai que je trouve que ça manque, et c'est un peu dommage de ne pas avoir ça chez nous, et c'est un truc qu'il faudrait, je pense.
0: Voilà. C'est en réflexion, quoi, en tout cas.
1: C'est en réflexion, oui, exactement, même si souvent il y a le débat sur la musique qui est enseignée. Par exemple, aujourd'hui, on n'enseigne pas du Maître Gims. Mais en même temps, on est une école de musique. On va pas. Maître Gims, c'est de la musique. C'est de la musique, c'est du chant. Mais derrière, effectivement, il y a un sample de batterie. Donc on peut travailler à la batterie quelque chose. Mais ça veut dire qu'il faut arriver avec les bases que nous avons à intégrer tout ça. Et parce que ça fait aujourd'hui partie de la musique. Ouais. Et bon, je te parle de Maître Gims, c'est pas un bon exemple, c'est pas la musique électronique. Hein.
0: Ouais,
1: on peut avoir des Daft Punk, etc.
0: Mmh, ouais,
1: et,
0: oui.
1: Et bon, voilà, donc je pense qu'il y a une réflexion à faire à ce niveau-là. Et, mais bon, après, c'est toujours pareil, c'est toujours difficile de trouver des personnes qui peuvent venir intervenir pour enseigner tout ça.
0: Et les élèves, ils sont en demande de quoi ou de quel style, hein? C'est assez large aussi, c'est assez varié?
1: Alors, c'est assez varié. Aujourd'hui, tu peux avoir des collégiens qui vont avoir envie de jouer un morceau mais j'ai plus le nom, Les Yeux d'Émilie, par exemple.
0: Ouais.
1: Il y a une espèce de renaissance, en fait, des musiques de variété française. Et je le vois avec mes enfants.
0: Ouais.
1: Et
0: ils jouent pas du Capharnaüm, tes enfants?
1: Capharnaüm, non. Et autant ça que des musiques actuelles, hein, musiques actuelles que je connais moins, mais il peut y avoir du Aurel Sand, il peut y avoir du Big Flo et Oli, par exemple, et certains qui, moi j'ai des ados qui ont des demandes très particulières. Par exemple, moi j'ai une élève à la guitare, une ado qui m'avait demandé une fois du Metallica ou du Black Sabbath, et puis un jour qui a voulu travailler un morceau de c'était de qui déjà,
0: plus actuel en tout cas,
1: non, je me rappelle plus de quel compositeur espagnol, compositeur espagnol de musique
0: flamenco,
1: classique espagnol,
0: Rodrigo, non, Manuel de Falla,
1: c'est pas Manuel de Falla,
0: c'est pas Rodrigo non plus.
1: Ah, mais c'est fou que ça me revienne pas. Bon, bref, un compositeur espagnol du fin 19e siècle,
0: c'est incroyable, de Black Sabbath.
1: Oui, voilà, donc c'est super. C'est super, il faut pouvoir répondre à ça. Et donc ça dépend. Ça dépend des âges, des envies de chacun, des profils. C'est très, très varié.
0: Il faut savoir répondre à ces demandes quand même.
1: Oui, il faut savoir répondre. Bien sûr, on ne peut pas tout faire. C'est-à-dire qu'un professeur de piano classique ne va pas pouvoir enseigner l'improvisation de jazz. Certains peuvent le faire, mais si ce n'est pas possible, c'est normal. On ne peut pas non plus ce qu'on peut faire donc, avec les cours de piano jazz. Mais c'est vrai que, moi en tout cas, dans l'apprentissage des instruments que je dispense, on peut aussi bien de faire du jazz que du métal, que du tambour. Je trouve ça important quand même de pouvoir proposer le maximum de choses aux élèves pour qu'après, eux puissent trouver leur voix.
2: Voilà. Hier, j'ai reçu le président de l'association qui organise le festival Sam Africa. Est-ce que ces rythmes, ces musiques-là aussi, elles sont en demande chez vous ou pas vraiment? Ou alors Welcome in Zigani, peut-être des musiques balkaniques, des choses comme ça.
1: Il n'y a pas forcément de demande, mais, mais ça, on le propose.
2: Ouais.
1: Ça, on le propose et c'est très bien, parce que c'est notre rôle aussi de pouvoir faire découvrir les choses. Donc, c'est vrai que... Après, de la part des adultes, c'est différent, parce qu'ils ont une culture beaucoup plus, bien sûr, qui dure depuis plus longtemps, musicale, et ce qui fait qu'ils ont connaissance déjà de tout ça. Mais pour les enfants ados, c'est à nous aussi de proposer les choses. Donc c'est vrai que il y a des choses qui sont proposées qui correspondent à la musique des Balkans.
2: Ouais.
1: Ou alors du jazz, ou alors la musique africaine, des rythmes africains ou cubains, latins, donc brésiliens, etc. Donc tout ça, il faut le proposer et ça parle, ça leur parle. Et aussi lors d'occasion. Par exemple, avec l'ère des Balkans, on a eu quand même à plusieurs reprises des propositions de résidence de territoire. Hein. Et donc avec le dernier rendez-vous, c'était avec une fanfare serbe, Ekrema Mijutović. Les élèves ont pu y participer gratuitement à pouvoir pratiquer de la fanfare musique des Balkans.
2: C'est quand même des sacrées expériences à vivre, ça.
1: Ça, c'est super. C'est énorme. Mais au moment, on a cette chance-là d'avoir pu avoir à plusieurs reprises d'avoir que les élèves aient accès à tout ça. Il y a eu aussi Guillaume Lopez avec son trio, avec des stages de percussion et de chant. Enfin, voilà, il y a eu, et bien sûr, d'avoir le festival Welcome in Zigani à proximité, c'est une richesse.
2: Évidemment,
1: et ça, bon, voilà. Donc, tout ça, c'est notre rôle aussi de pouvoir faire découvrir tout ça.
2: Quel est le pourcentage jeunes et adultes dans votre école?
1: 50-50.
2: Ah oui, quand même.
1: Ouais. Et on a quand même un creux au niveau des ados. Parce que comme je te disais, on les perd, les grands ados à partir de 15 ans, 16 ans, on les perd puisqu'ils partent pour les études.
2: Ou peut-être ils ont autre chose à faire, souvent à cet âge-là aussi.
1: Et ils ont autre chose à faire, même un peu avant.
2: Oui, même 14 un peu
1: ans.
2: Avant, oui.
1: Presque 14 ans, ils commencent à vouloir faire un peu d'autres choses, oui.
2: Ouais. Je reviens à Yulia, bon, qui a eu un cursus quand même incroyable, hein, avec le conservatoire de Kiev.
1: Oui.
2: Et ils avaient certainement une méthode différente de ce qu'on pratique ici en France. Qu'est-ce qu'elle a amené, elle?
1: Alors, oui, là-bas, ils ont une méthode beaucoup plus... Enfin, ils avaient peut-être à l'époque où elle était, elle, en cours, hein, je ne sais pas, parce que nous aussi, ça correspond au conservatoire qu'on a pu avoir, nous aussi, mais qui ont beaucoup évolué. C'est-à-dire que nous, ce que nous faisons aujourd'hui, c'est ce que font les conservatoires aussi.
2: Mmh.
1: C'est-à-dire qu'ils travaillent beaucoup sur la musique actuelle, sur la transmission orale, sur la musique électronique aussi. Donc tout ça, ça a évolué. Alors maintenant, où ça en est aujourd'hui là-bas, je ne sais pas.
2: Ouais, ils n'ont pas trop le temps peut-être de...
1: Aujourd'hui, voilà, ouais. Je pense qu'ils ont... Voilà,
2: autre chose à penser.
1: Autre chose à penser. Et donc, mais c'est vrai que Yulia fait partie de personnes qui ont reçu une éducation musicale assez, comment dire, pour employer le bon mot, rigoureuse.
2: Ouais.
1: Rigoureuse. Mmh. Et donc, ce qui est bien, c'est que dans son apprentissage, quand elle donne les cours, hein, donc. Elle a à la fois cette rigueur, mais aussi la bienveillance et ce qui fait que voilà, partage son elle partage son vécu, mais sans avoir le côté dur
2: ouais,
1: de la musique.
2: Ah ouais,
1: donc voilà, et puis c'est quelqu'un qui s'intéresse aussi à ce qu'elle ne connaît pas, comme justement l'improvisation jazz. Il y a des fois entre profs, on se pose des questions.
2: Ah ouais.
1: Mais pourquoi tu fais ça? Comment tu fais?
2: Mm-hmm.
1: Donc on évolue constamment au sein de notre métier. On se remet tout le temps en question. Mm-hmm. Et elle fait partie de ces personnes-là qui se remettent en question et qui essaient de faire le mieux possible, mais tout en gardant effectivement ce sérieux, parce que on est quand même une école de musique et on n'est pas des animateurs, quoi.
2: Et puis la différence de tous ces professeurs, c'est ça qui fait la richesse de l'école aussi, hein. Chacun vient avec sa méthode aussi, peut-être un peu.
1: Oui, c'est ça, exactement.
2: Mmh. Mmh. Alors, cette école de musique, elle va ouvrir, ce sera les mêmes jours, même horaire, vous ne changez rien?
1: C'est ça, ça sera du lundi au... excusez-moi, parce que...
2: Vas-y, sinon tu vas
1: oublier,
2: te faire
1: taper. On a oublié quand même un cours important, qui est quand même le cours de chant.
2: Ah ben oui.
1: Donc un cours de chant, technique vocale, mm-hmm. Donc pas de chant musique actuelle, hein, pas de chant lyrique, hein,
2: mm-hmm.
1: et par Elena Salguero. Ce qui est quand même important, parce que c'est une chance d'avoir ça, c'est ça. Les professeurs de chant sont rares. Hein. Et je pense à ça juste parce qu'il y aura une petite précision sur les horaires. Donc les cours se feront comme les années précédentes, du lundi au vendredi.
2: Mm-hmm.
1: Ils peuvent se faire le samedi, mais jusqu'à aujourd'hui, il n'y avait pas cours le samedi.
2: Ça la demande ou quoi?
1: Non, c'est qu'il n'y a pas de proposition de professeur qui serait disponible samedi. Mmh. Enfin, tout peut se faire du lundi au vendredi, donc c'est très bien. Puis souvent, puis le week-end, on est occupé à faire autre chose, et notamment des concerts.
2: Mmh.
1: Donc voilà, donc du lundi au vendredi, il y aura éventuellement des propositions de petits stages de chant, justement, en plus des cours de chant hebdomadaires,
2: ouais.
1: le samedi matin, c'est pour ça que je t'en parle, mais
2: d'accord.
1: tous les deux mois.
2: Mm-hmm.
1: Mais voilà, mais autrement, les cours hebdomadaires se feront du lundi au vendredi. Ça peut être de 8h30 à 9h. Hein,
2: mm-hmm.
1: Donc.
2: Ok. Au niveau des tarifs, c'est stable? Il y aura une petite augmentation ou
1: Non, ça bouge pas. Depuis septembre 2025,
2: mmh.
1: donc on a été obligé de faire une légère augmentation, mais là ça bouge pas. Donc c'est 135 € par trimestre pour les cours entre guillemets normaux, donc mmh. une demi-heure de cours hebdomadaires par semaine, plus la formation musicale si on le désire. Et l'accessibilité aux pratiques collectives hebdomadaires, si on veut rentrer dans l'atelier de jazz ou l'orchestre d'harmonie, etc., ou la batucada, c'est 20 € par trimestre.
2: D'accord.
1: Et ensuite, on a des tarifs pour 45 minutes de cours hebdomadaires qui sont de 190 € par trimestre. Et pour ceux qui ne sont pas élèves, qui veulent juste participer ou intégrer les pratiques collectives, c'est 80 € par trimestre.
2: Ok. Si quelqu'un veut venir se tester, le premier cours est gratuit.
1: Alors, le premier cours est gratuit, c'est pas tellement le mot. C'est-à-dire que, dans la mesure du possible, un professeur peut accueillir quelqu'un.
2: Mmh.
1: Pour faire un essai. Mais dans la mesure du possible.
2: Pour conforter l'idée que cette personne-là veut vraiment faire de la musique aussi.
1: Oui, c'est ouais. ça. Puis le feeling aussi avec le professeur.
2: Ouais,
1: mais ça, c'est dans la mesure du possible. Parce que moi, par exemple, je suis toujours plein en
2: ouais.
1: cours.
2: Mm-hmm. Il ne boit pas, hein, c'est les cours qui sont pleins.
1: C'est ça. Donc, voilà, mais c'est difficile du coup de trouver des moments comme ça. Par contre, moi, comme je fais des cours collectifs, c'est vrai que j'ai eu la possibilité d'accueillir pendant un cours un autre élève qui s'installe derrière une autre batterie et qu'il sait, et puis en général il reste
2: il reste après, ouais.
1: Mais bien sûr il y a possibilité d'accueillir, et d'autres professeurs aussi, mais je pense par exemple à un professeur qui vient qu'une seule journée et qui n'a pas le temps. Bon, ça peut arriver, mais en général quand même on arrive à se débrouiller pour pouvoir faire un essai. Ouais.
2: Les instruments, justement, tu parles des batteries, vous fournissez, ou les élèves peuvent venir avec leur propre instrument aussi?
1: Oui, alors pour la batterie, non, mais sûr, il y a quand même 4 batteries installées à l'école de musique. Mm-hmm. Donc, mais quand on prend un cours de batterie, on s'installe derrière une des batteries de l'école de musique. Et après, pour chez soi, Mais là, c'est vrai que c'est une démarche personnelle.
0: Ouais,
1: donc,
0: ouais.
1: Au début, on peut faire sans, mais c'est vrai qu'au bout de 6 mois, 1 an maximum, il faut une batterie. Certains, une batterie électronique, parce qu'ils sont en appartement, ils ne peuvent pas faire autrement. On a eu des fois une batterie qui était à disposition pour mettre en prêt. Mais aujourd'hui, je ne pense pas qu'on ait ça, mais autrement, en guitare par exemple, on a beaucoup plus, on a pas mal de guitares, notamment pour les petits de 3 quarts, à disposition, qu'on met avec quand même là une petite location, pour pouvoir au moins l'entretenir chaque année, l'instrument. Et pareil pour certains instruments, mais voilà, il faut qu'on refasse le point sur le parc. L'instrument que nous avons, puisqu'après c'est plus difficile d'avoir un violon disponible, une flûte traversière disponible, etc. Donc, mais on a quand même certains instruments disponibles. Ouais.
0: Après, c'est bien que les élèves puissent pratiquer un peu chez eux, donc qu'ils aient la possibilité d'avoir un instrument chez eux aussi. Enfin, après, ça c'est une histoire avec les parents, enfin, je pense. Oui.
1: Mais de toute façon, pour la flûte traversière, par exemple, je prends cet exemple-là parce qu'on n'a pas de flûte à disposition. Et en plus, bon, ce sont les instruments de soufflant, c'est très personnel, quoi. Donc en général, quand une personne veut s'inscrire, elle fait la démarche de soit acheter, soit de louer un instrument. Mmh. On donne des contacts de magasins qui font ça.
0: Alors, on a compris, donc, au niveau financier, vous faites payer vos cours, et c'est tout à fait normal, mais est-ce que vous avez, pour finaliser peut-être votre budget, si vous avez des aides de la municipalité, de la communauté des communes, est-ce qu'on vous soutient quand même ?
1: Oui, bien sûr. Ouais. Donc, c'est simple. Si on n'avait que ces ressources-là, c'est-à-dire le paiement des cours, il n'y aurait plus d'école de musique.
0: Oui.
1: Voilà, ça paye peut-être, je suis pas dans les comptes, mais peut-être la moitié de ce que coûte en fait l'école de musique, hein, puisqu'on est, voilà, c'est quand même une équipe de salariés, un CDI, avec tout est carré, avec une convention qui correspond à aux conditions de ce métier. Donc tout ça coûte de l'argent. Et heureusement que pour pouvoir boucler le budget, on a les subventions de la mairie, de Massub, de CISAN, subventions de Val-de-Gers, subventions du département.
0: Ouais.
1: Donc on a tout ça qui nous permettent d'être vraiment, vraiment, vraiment juste. Et même des fois, l'année dernière, il y avait quand même un déficit par rapport à beaucoup de choses, l'augmentation des charges, etc.
0: Ouais.
1: Et là, Val-de-Gers a promis de combler le trou. Mais moi, je n'ai pas vérifié, il faut aller voir le truc.
0: On va aller voir.
1: C'est ça.
0: Les subventions ont été maintenues, ça c'est important aussi, parce qu'il y a beaucoup de baisses de subventions.
1: Oui, les subventions ont été maintenues. Il y a eu peut-être une petite baisse. Alors ça, c'est le bureau, on parlerait mieux que moi. Une petite baisse, je ne sais plus sur quelle subvention, mais en général, voilà, ça a été quand même maintenu. Et heureusement, parce que je rappelle qu'on est une association, on est une école de musique associative avec deux bureaux, deux associations, donc sur Massub et sur CISAN. Donc on est une école de musique intercommunale officieusement. Et aujourd'hui, ça tient, mais ça reste tous les jours un problème quand même, notamment pour le bénévolat, parce qu'on a quand même des personnes qui sont au sein du bureau et qui sont finalement employeurs d'une dizaine de salariés, donc ce qui n'est pas rien, et c'est vrai que c'est difficile de trouver. Y a le bureau qui va changer au sein de Massub en octobre, et pour l'instant on ne sait pas, et donc aujourd'hui l'école de musique elle marche très bien. Ça apporte énormément de dynamisme au sein du territoire. Et je pense que on est très heureux d'avoir toutes ces subventions, mais on peut dire que c'est normal.
0: Ouais. Oui, parce que vous avez, évidemment, c'est quand même crucial pour la vie du territoire aussi.
1: Voilà.
0: Ouais. Ouais.
1: Mais sinon, il n'y aurait pas d'école de musique.
0: Tout ce que vous apportez, c'est quand même important. Ouais. Je crois qu'on a été à peu près complet. On peut retrouver des infos de l'école de musique sur les réseaux, non ? Vous êtes sur Instagram, il me semble.
1: Instagram, depuis que tu m'as dit que
0: qu'il fallait y être.
1: Facebook, avant ça, donc toujours sur Facebook, et un site internet.
0: Et un site internet où on retrouvera donc toutes les infos qu'on a données aujourd'hui. Merci beaucoup, Nicolas. On bouge pas.

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0: et une inscription à 250 € pour l'année. Donc c'est extrêmement faible et ça ne suffit pas pour tout financer. Donc nous sommes obligés d'organiser des événements, de solliciter la générosité de du public entre guillemets, ou de trouver des mécènes. C'est une part assez importante du travail, notamment d'Estelle, même si on a eu notre équipe de bénévoles qui est extrêmement importante pour porter ce projet-là, même si c'était Estelle qui est à l'initiative et qui à l'heure actuelle fait beaucoup de choses. Notre équipe s'est étoffée cet été là, en fin d'exercice d'année scolaire dernière, et nous avons donc des renforts pour nous aider dans ces tâches-là. Mais effectivement, le modèle économique repose sur les familles, en premier lieu, mais nous avons un besoin quasi vital d'une participation de la population ou de mécènes, d'entreprises privées, locales ou autres, pour pouvoir survivre, en fait.
1: Voilà. Pour pouvoir payer nos charges salariales.
0: Alors, oui, je n'ai pas parlé de ça, mais effectivement, la charge principale de l'école, c'est l'enseignant. Nous avons un premier exercice qui s'est terminé, là, il n'est pas tout à fait terminé, puisqu'il se termine au 31 août, mais l'année scolaire s'est achevée en juillet. Et nous avions donc une enseignante, directrice enseignante qui a participé avec nous depuis le début du projet, qui a beaucoup aidé, parce que on a décidé on trouvait que c'était juste de la rémunérer, et c'est ce qu'elle demandait aussi, de la rémunérer 2 500 € net, mais les écolages n'ont pas suffi à payer ces charges-là. Donc elle a généreusement accepté et proposé même de faire du bénévolat pour les 2 premiers mois. Mais voilà, ça a pas trop suffi, puisque on était vraiment, ça a été une première année, donc on a essuyé les plâtres, les événements, l'organisation, quels événements fonctionnent, comment s'y prendre et tout ça. Donc cette année, on va essayer de faire mieux. On a recruté également une nouvelle enseignante, mais Estelle en reparlera. Donc on a été obligé de diminuer le salaire pour pouvoir passer cette année qui arrive un peu plus sereinement, on va dire. Donc voilà, on a bon espoir de pouvoir faire mieux cette année, de finir mieux, et parce que là on a donc encore une dette auprès de l'URSSAF qui a accepté qu'on d'échelonner partie de ces cotisations là. Et puis voilà, je pense avoir fait le tour. Je sais pas si après.
2: Alors j'ai une question. Quel type d'événement vous avez organisé pour récolter des fonds?
0: C'était divers et varié. Après, on essaie de trouver des choses qui peuvent intéresser la population locale et autres. On a fait un loto, on a fait un karaoké, un concert. Tu me corriges ou tu m'aides si jamais j'en oublie, Estelle.
1: Oui, le marché de Noël.
0: Le marché de Noël, un repas aussi à thème. Qu'est-ce que j'ai oublié quelque chose ou pas, Estelle?
1: Non, voilà, on a essayé d'enchaîner les événements, les représentations aussi pour nous faire connaître au public.
2: Et le public, justement, il était au rendez-vous de ces événements? Mal à communiquer au départ?
1: Alors au tout début, c'est un petit peu compliqué. Nous, on est jeunes, on vient de s'installer ici. En plus, on n'est pas gersois, comme on en a parlé tout à l'heure, je suis lyonnaise.
2: Ouais.
1: Voilà, on a toute notre équipe, on est cinq familles en fait. C'est des parents qui ont fait école à la maison, et personne d'entre nous n'est gersois. Donc on part avec un handicap de départ. On arrive sur le terrain, il faut connaître le terrain et puis se faire connaître. Et la priorité absolue au départ, c'était de se faire connaître à Pouilly-le-Bon, et de tisser des liens à Pouilly-le-Bon. Et on a eu vraiment un super accueil de la part des Pouilly-le-Bonnais.
2: Mais déjà, le fait de la réouverture de l'école, ça doit faire plaisir au village quand même, je pense.
1: C'est une grande aventure, et l'ancien maire Gaëtan Leclerc nous a bien accompagnés avec tout le conseil et pour qu'on puisse s'installer comme il faut et nous apporter des aides à leur mesure à eux. Donc nous, on a la gratuité du loyer.
2: Ah, ça c'est important aussi, Patrick.
0: Ah ben justement, c'est ce que j'allais dire, mais je voulais pas trop la couper. Donc, mais oui, effectivement, parce que autant l'ancienne entre guillemets mairie et même la nouvelle ont été d'un partenaire assez important, puisqu'effectivement, au niveau de, comme vous parliez, c'est un oubli de ma part. Je vous présente mes excuses, mais parce qu'effectivement, on a exclusivement quasi la charge de la

0: salariés parce que justement la mairie nous aide dans ce sens en nous faisant la gratuité, qui est un effort quand même assez conséquent, des locaux et des fluides. Donc ouais. Ça c'est aussi une aide non négligeable.
1: Ah oui, voilà. Carrément.
2: Oui.
0: Voilà. Donc on a la chance d'avoir de travailler en bonne entente et d'avoir ce partenariat avec avec la mairie de Puy-le-Bon, qui nous aide beaucoup dans ce sens-là, qui est assez compréhensive et voilà. Après nous on essaye aussi de c'est notre objectif pour les exercices, l'exercice à venir et les autres, c'est de créer des liens aussi avec le tissu économique local, en créant des événements ou autres pour justement créer une émulsion, faire du générationnel aussi avec pour que les enfants puissent ne pas rester que entre eux. Enfin voilà, ça après
2: on va développer tout ça, Patrick, mais oui, le but, ils nous aident grandement et on les remercie, la mairie de Puy-le-Bon, mais le but c'est, donc là c'est pour nous aider à démarrer, mais le but c'est nous d'arriver en fait à être autonome ensuite,
1: évidemment,
2: à payer nos charges
1: Oui.
2: Mais là c'est vrai que le premier exercice a été tellement difficile pour nous que voilà, ils nous ont proposé cette solution en attendant qu'on puisse mieux démarrer sur l'aspect économique.
1: Moi je les comprends parce que vous amenez de la vie dans le village.
2: Ça, c'est sûr.
1: Mais évidemment, mais c'est important.
2: Il y a de la vie et puis on veut créer du lien, donc c'est vrai qu'on fait des événements parfois juste pour les Puy-le-Bonnais, par exemple le goûter de Noël où il y a le Père Noël qui est venu, on a pris la bûche tous ensemble, les papillotes, les clémentines, il y a les enfants qui jouaient des instruments avec Terry Carter aussi,
1: qu'on écoutera tout à l'heure,
2: et son groupe La Bohème qui était là aussi, qui jouait de la musique ce jour-là. Donc voilà, on essaye de les faire intervenir le plus possible, et je trouve que le mélange des anciens et des jeunes générations, ça donne toujours quelque chose de très beau et de très porteur.
1: Alors, est-ce qu'on peut revenir, on va garder un peu Patrick avec nous, sur le début de cette aventure. Alors, tu as évoqué l'école à la maison. Beaucoup de familles faisaient l'école à la maison, mais il y a eu une nouvelle législation, je crois.
2: Oui,
1: on vous a mis des bâtons dans les roues. Je me souviens, il y a quelques années, on avait fait une émission sur l'école à la maison. Moi, j'avais trouvé ça vraiment fantastique. Donc, c'est le point de départ, c'est ça, non ?
2: Alors, le point de départ, c'est ça. On est des familles... En fait, quand on fait IEF, instruction en famille, dans le Gers ici, on se regroupe par famille suivant les lieux où on est, parce que c'est assez étendu, assez vaste. Donc on essaye de se regrouper pour que les enfants puissent jouer ensemble, pour que les parents puissent communiquer, créer du lien social. Et quand il y a eu les lois qui ont tourné, il y a eu la fameuse loi sur le séparatisme où nous, nos droits nous ont été retirés, à mon mari et moi, donc on a deux enfants.
1: Oui.
2: Méline qui a 8 ans, Amy qui a 6 ans. Et puis à ce moment-là, on s'est dit, qu'est-ce qu'on pourrait faire de cette problématique-là qui arrive ? Comment en faire une opportunité ? Et tout de suite, très naturellement, est venue l'idée de créer une école. Et l'idée est partie de là. Moi, je suis juste parent.
1: C'est déjà pas mal.
2: Je suis aussi professeure de yoga pour enfants, mais j'avais aucune idée de comment construire une école. Donc j'ai pris un coach. J'ai pris un coach pendant un an pour qu'il m'explique comment ça fonctionne, ce qu'il faut faire, pas faire. Il m'a aussi demandé d'être en relation avec beaucoup d'autres écoles privées hors contrat. Donc ça, c'est le nom officiel. On dit aussi école alternative.
1: Oui, souvent sur Radio Coton, on emploie ce mot-là.
2: Exactement. Et donc j'ai appelé, que ce soit dans le Gers ou j'ai appelé sur Paris, j'ai appelé à Bordeaux, j'ai appelé plein d'écoles, des directeurs, directrices qui m'ont gentiment répondu pour me dire ce qui se passait pour eux, économiquement comment ça fonctionnait, les problématiques. Donc il y a quand même des problématiques qui sont assez récurrentes, et celle qu'on a remarquée, c'est que les profs étaient souvent sous-payés, parce que c'est des petite structure, pas de subvention, autogestion totale. Donc, ils sont peu payés. Et en fait, c'est un boulot monstrueux. On est en général sur du multiniveau. Faut savoir que déjà, quand on est sur une classe avec un niveau, c'est un boulot conséquent. Deux classes, parfois, il y a des profs qui jonglent entre deux classes. C'est encore plus conséquent. Mais quand on est sur du multiniveau, c'est encore un autre exercice. Sachant que nous, en général, on a la volonté d'inclusion, donc d'accueillir les enfants avec des besoins spécifiques. Et ça rajoute encore quelque chose. Donc
1: mais là, quand vous avez des enfants avec des besoins spécifiques, vous n'avez pas d'aide non plus ?
2: Non.
1: Ah, d'accord.
2: Pour l'instant, non. Donc voilà, c'est un énorme travail. Donc nous, on s'est dit, on veut pas faire ça parce que les profs, ils s'épuisent et ils partent en fait. Et tout s'effondre. Donc les enfants, ils ont besoin, eux, de stabilité, d'avoir quelqu'un qui dure dans le temps. Je pense que le turnover, c'est bon nulle part. Donc là, l'idée, c'était de payer une professeure à la hauteur de ses compétences et de son ancienneté également. Donc là, on avait Mylène Philippon-Fronton qui nous a énormément aidé, qui nous a accompagnés sur le projet pédagogique, elle a toute la construction de cette immense boîte à outils. C'était aussi une ancienne orthophoniste, donc elle nous a apporté énormément de compétences pour le développement du langage, l'apprentissage de la lecture, tout ça. Du coup, voilà, on est arrivé à ces fameux 2500 euros nets, mais à savoir qu'avec l'URSSAF, donc c'est beaucoup plus, bien sûr. Il y a les charges patronales et salariales à prévoir en plus. Et donc, c'est la seule personne, effectivement, qu'on a pu, pour l'instant, rémunérer. À savoir aussi qu'on est parti sur 6 élèves au début de l'aventure.
1: Au début, c'était quoi? 3 familles, 4 familles?
2: Oui, voilà.
1: Ouais, c'est ça.
2: C'est ça qui nous ont fait confiance.
1: Patrick, tu y étais depuis le début?
0: Alors, pour ma part, je suis donc marié avec mon épouse. Nous avons 3 enfants.
1: Oui.
0: Nous avons effectivement, c'est rien que je vous raconte toute ma vie non plus, mais pratiqué l'instruction en famille pour notre aîné.
2: C'est là où on s'est rencontrés.
0: C'est là où nous nous sommes rencontrés, effectivement. Mais peu de temps après notre rencontre, il s'est avéré que une chose en amenant une autre, il a demandé à être rescolarisé. Et moi, comme on ne travaillait pas ni l'un ni l'autre avec mon épouse, donc la vie nous a fait que j'ai recommencé à travailler et mon aîné a été scolarisé dans une école privée hors contrat, qui par la suite, il en est sorti, est allé dans une. Là, il est dans l'école publique, il est au collège cette année. Là, il a fini la première année de collège en 6e. Malgré tout, nous sommes avec Estelle et nous l'accompagnons avec mon épouse depuis pas le tout début, mais pas loin. Et effectivement, mais nos enfants ne sont pas dans l'école parce que nous sommes un peu trop loin pour nous. Ça fait trop loin. Au niveau organisation, c'était un peu trop compliqué.
2: Oui, vous êtes à peu près à 45 minutes. Mais oui, ouais. Patrick faisait partie de cette équipe de parents que je côtoyais avec Caroline, donc sa femme. Et on est arrivé à un moment donné, donc quand j'ai fait cette année avec mon coach, de dire, en fait, il y a quelque chose qui coince, j'arrive pas à avancer, mais c'est qu'en fait une aventure comme ça, ça se fait pas tout seul.
1: Oui.
2: Donc on a décidé de créer avec l'association Rivage dans le 65, que tu connais peut-être.
1: Oui, j'en ai entendu parler, oui.
2: Voilà. Hélène Knoll, qui nous a organisé une réunion d'intelligence collective où on invitait du public, des professeurs, des directeurs, des enseignants, des parents, pour réfléchir à cette idée tous ensemble. Et à ce moment-là, en fait, sur cette journée-là, c'est là où mon équipe s'est formée. On a eu l'asso qui s'est créé à ce moment-là et des parents qui ont dit oui, moi ça m'intéresse, je veux participer, et ces parents sont encore là aujourd'hui. Donc la base de cette école, c'est 5 parents. Voilà.
1: Alors avant de rentrer dans le détail de l'aspect pédagogique de cette école qui est assez unique, vous l'avez ouvert l'an dernier, donc il y a eu une année qui s'est passée. Si tu devais en faire un petit bilan de cette première année.
2: Ça me fait sourire, c'était une année test en fait. On dit toujours que c'est les premiers 6 mois qui sont les plus durs. Bon, je peux dire que c'est les 12 mois qui sont durs en fait. On a appris sur le terrain. Donc c'est sûr, quand on apprend sur le terrain, c'est pas évident, on essuie souvent des plâtres, mais ça nous permet derrière de mieux faire. Nous, notre objectif principal, c'était que les enfants soient bien, que les enfants soient à niveau, parce que s'ils partent pour une raison X ou Y de l'école, qu'ils puissent être vraiment dans n'importe quelle autre école à l'aise et au niveau. Donc ça, c'était le postulat de départ, et qu'ils progressent bien évidemment. Donc ça s'est passé correctement, c'est-à-dire que tous nos enfants ont progressé. Nous, on avait des enfants dysgraphiques, dyspraxiques, des TDAH, des HPI, donc c'était un melting pot. Et tous, voilà, avec nos indicateurs, c'est quantifiable, tout ça, on sait qu'ils ont tous progressé et qu'ils arrivaient à l'école avec le sourire, qu'ils repartaient avec le sourire. Ça, c'était notre objectif qui a été atteint. L'autre chose qui s'est passée, c'est qu'en fait, on a eu des familles anglophones qui sont venues à nous, 100% anglaises. Donc ça, on ne s'y attendait pas du tout. Ça a été une grosse surprise.
1: Qui connaissaient ce système en Angleterre, peut-être ?
2: Absolument.
1: Ouais,
2: en Angleterre, c'est beaucoup plus commun, on va dire. Et donc, elles sont en recherche, ces familles, de ce type d'école. Et on a dû s'adapter, par contre, aux familles anglophones, parce que c'est des enfants qui ne parlent pas du tout français.
1: Ah, carrément !
2: Et les parents non plus. Donc, c'était un sacré challenge. Ça n'a pas été évident toute l'année, parce que nous, notre directrice, Mylène, était bilingue espagnole.
1: Ah oui.
2: C'est pas pareil.
1: C'est pas pareil. Voilà.
2: Donc, et puis, il a fallu créer de la cohésion aussi. Mais par contre, ce qu'on a vu, c'est que l'immersion, c'est quelque chose d'incroyable. Moi, je pars d'un niveau vraiment très, très bas en anglais, très scolaire. Et en fait, je me disais, mais je me suis toujours dit, pour moi, l'immersion, ça ne marchera pas. Je suis une adulte. Ils auront beau me parler pendant des heures, je n'y arriverai pas. Et en début d'année, l'année dernière, effectivement, je ne pouvais pas tenir une conversation. Et en fait, effectivement, à force d'être en immersion, de les entendre, ça fonctionne. Et à la fin de l'année, j'arrivais à tenir des conversations sans Google Traduction ou DeepL. Parce qu'on arrivait à communiquer. Alors, je ne dis pas que j'ai une syntaxe incroyable et un niveau de conjugaison exceptionnel, mais voilà, petit à petit, en fait, c'est des automatismes. Et c'est magique parce qu'en fait, on le vit avant de l'apprendre au niveau théorique. Et pour les enfants, c'est la même chose. Donc, nos enfants de 3 ans, en fin d'année, commençaient à parler anglais.
1: Ils avaient anglais en première langue.
2: Non, mais c'est incroyable.
1: Moi, et pour les petits anglais, ils devaient apprendre le français de la même façon.
2: Vice-versa, ben ouais, bien sûr. Et on a eu une autre personne donc, qui s'appelle Sonia, qui va revenir avec nous cette année. Alors, Sonia, elle est professeure d'anglais, d'espagnol, de chinois,
1: de français.
2: Enfin, voilà.
1: C'est une école internationale.
2: C'est ça, presque. Et elle, donc, elle prenait nos enfants anglais pour les aider en français, nos enfants français pour les aider en anglais, pour nous aider, voilà, à nous développer. Mais notre but, c'est vraiment de développer le bilinguisme. Nous, on a nagé dedans, là, cette année, et ça a été fabuleux. Même pas qu'au niveau de la langue, culturellement, en fait. Culturellement, on apprend à se connaître, on crée des liens. C'est très enrichissant. Donc, nous, ça, on veut le développer. J'en ai déjà parlé à notre député, M. Cazeneuve. Qui a accueilli vraiment, qui nous a accueillis l'année dernière lors d'un long entretien et qui est vraiment là pour nous apporter son soutien et son aide. Donc ça, c'était super. Et là, on va essayer ensemble de développer le bilinguisme parce qu'à ma connaissance, il n'y a pas d'école primaire bilingue dans le Gers.
1: Non, non.
2: Alors qu'on a beaucoup d'anglais, beaucoup de hollandais, beaucoup de
1: belges. Beaucoup, oui, voilà. C'est vrai.
2: Donc ça, c'est vraiment ce qu'on... Et puis là, on va mettre en place des stages d'immersion pour que d'autres familles en dehors de l'école puissent nous rejoindre. Notamment pendant les vacances scolaires. Et le deuxième axe fort de notre école, c'est la nature. Donc premièrement parce qu'on est immergé, entouré de nature ici dans le Gers, mais on a aussi un grand parc à côté de l'école et une forêt qui nous permet d'aller faire des ateliers nature, des ateliers en forêt. Et par rapport à ça, on a eu la chance d'être en partenariat avec M. Ernst Zürcher.
1: C'est les Sentiers du Savoir.
2: Qui a créé les Sentiers du Savoir et qui fait partie de la Fondation Zoein. Ernst Zürcher, c'est un personnage incroyable que je vous invite à aller découvrir. Il est venu dans le Gers pour faire l'avant-première de son film au mois de juin, qui était aussi qui était génial. Et il fait, en gros, pour vous situer le personnage, il fait le pont entre la santé de l'humanité et la santé des forêts. Il va vous expliquer... l'intérêt d'une forêt, comment elle fonctionne, mais de façon vraiment très tellement à la fois poétique mais aussi scientifique. Il fait le pont aussi avec tout ce qui est astronomie, parce que tout est relié, en fait on fait partie d'un écosystème. Et par lui, j'ai aussi compris que nous, cette école, on était comme une petite graine qu'on avait plantée dans une forêt, un écosystème, et qu'on avait donné l'âme, l'idée de cette école, mais qu'elle allait pouvoir grandir avec tout ce qu'il y a autour, en fait. On n'est pas tout seul et il y a besoin d'un écosystème qui va venir nous soutenir, à nous faire grandir. D'où l'intérêt aussi pour moi, maintenant, de plus communiquer pour, pour rallier des gens à notre cause. Ce n'est pas que financier, c'est de se dire on y arrivera ensemble, en fait.
1: On pourrait dire que c'est une école champêtre, un peu, ou quoi? Les enfants, ils sont pas toujours derrière leur bureau.
2: Alors, on sort effectivement beaucoup. On fait un maximum d'apprentissage dehors, puisqu'on peut faire dans la nature des maths, du français, de l'histoire géo, on peut tout faire. Donc, nous, la première année, c'était vraiment se familiariser avec notre environnement. Et cette année, on va apporter les modules Ernst Zürcher. Parce que pour l'instant, il a travaillé qu'avec des adultes. Et nous sommes la première école à l'avoir sollicité, contacté. Et... En y réfléchissant bien, il nous a dit, mais oui, les enfants, c'est la base, en fait. Il faut apporter ça aux enfants.
1: Donc là, ils vont l'assimiler d'ailleurs peut-être beaucoup mieux qu'un adulte.
2: Alors différemment, déjà, c'est sûr. Mmh. Mais voilà, c'est les enfants, c'est le futur, quoi. Mmh. Donc c'est à eux qu'il faut transmettre tout ça, pour moi en priorité. Donc on va essayer de vulgariser un petit peu les choses, de le mettre à hauteur d'enfant pour que ce soit plus sympa, plus assimilable pour eux. Et cette année, voilà, avec les Sentiers des Savoirs, on va créer ces fameux modules. Alors pour notre école en premier lieu, bien évidemment. Dans un deuxième temps, on voudrait inviter les écoles autour de nous à nous rejoindre pour faire ces ateliers.
1: Vous avez des bons rapports avec les autres, je ne sais pas si c'est des groupements scolaires chez vous
2: ou... Oui, alors on a des écoles autour de chez nous, mmh. J'ai certains enseignants en contact et qui sont très enjoués à cette idée d'école de la nature. De participer à ces ateliers qui sont vraiment, on trouve rien de similaire. C'est Ernst Zürcher, c'est vraiment très particulier. On ne trouve rien de similaire ici et dans le monde, puisqu'on est, voilà, on est les seules écoles pour l'instant à les avoir sollicitées. Je parle du monde parce qu'Ernst Zürcher, il est à l'international. Mmh. Il est à la fois en Australie, en Nouvelle-Zélande, enfin, il va de partout. Là, cet été, il était en Corse aussi. Donc l'intérêt, voilà, c'est de développer l'aspect de la nature pour les écoles autour de nous. Et ensuite, pour les familles IEF, on veut aussi les faire participer pour créer du lien social et qu'ils voient ce qu'on fait, qu'on puisse leur faire profiter de notre pédagogie et de ce qu'on a, en fait, nos outils. Et par extension aussi, on voudrait arriver, pour les enfants handicapés, à créer aussi des modules pour eux.
1: Mmh. C'est incroyable. C'est un grand travail. Estelle, vous êtes à plein temps là, non?
2: Alors moi, je suis à 90% de mon temps, effectivement, sur l'école en tant que bénévole total. Mm-hmm. Et mes filles, pour la petite info, payent le même tarif que tout le monde puisqu'on ne peut pas faire de réduction pour qui que ce soit.
1: Oui, Patrick nous l'a expliqué.
2: Voilà.
1: Et donc, vous avez démarré avec 6 enfants, je crois.
2: Oui, on a démarré à 6 enfants l'année dernière et on est arrivé à 12.
1: À 12.
2: Et moitié enfants français, moitié enfants anglais.
1: Mm-hmm. Et vous avez déjà des prévisions pour la prochaine... Parce que vous êtes à coller à l'agenda scolaire normal, je suppose.
2: Alors nous, oui, pour faciliter pour les familles, on est vraiment collé sur l'agenda de l'éducation nationale. On a les vacances au même moment, parce que c'est plus facile en fait. Et j'ai loupé la...
1: Non, c'est-à-dire que vous allez avoir une rentrée en septembre, quoi.
2: Oui, on va avoir une rentrée au mois de septembre. Donc l'objectif, nous, c'est d'augmenter nos effectifs. Là, on est 12, on aimerait arriver à 15. On a un maximum de 19 élèves.
1: D'accord.
2: De pouvoir enregistrer 19 élèves. Donc ça, c'est l'académie qui nous donne le nombre d'enfants qu'on peut avoir par rapport à l'espace qu'il y a dans l'école, au nombre d'adultes aussi qui vont pouvoir gérer les enfants. Mais on se dit que nous... vu qu'on individualise le programme pour chaque enfant, c'est ça notre point fort. On en parlait un petit peu tout à l'heure. Qu'est-ce que cette école fait de plus que les autres, en fait? Vraiment, le gros de la différence, c'est qu'on peut individualiser parce qu'on est en petit effectif. Donc le but, on a vu l'année dernière à 12, ça commence à individualiser vraiment avec chaque enfant. 15, je pense que c'est encore possible pour une seule enseignante, mais après, pour moi, il faudrait deux
1: enseignantes. Donc, augmenter les coûts, évidemment.
2: Exactement,
1: automatiquement.
2: Tout à fait.
1: Automatiquement. Je n'ai pas posé la question à Patrick. Il n'y a pas possibilité d'avoir des exonérations sur les charges?
0: Alors, par rapport à notre localisation, effectivement, on est en zone rurale, de revitalisation rurale. Donc, effectivement, on a des cotisations amoindries, mais ça reste quand même des cotisations supplémentaires. Des cotisations sont quand même à payer et elles sont quand même conséquentes. Elles sont un petit peu allégées, mais ça reste conséquent, quoi. Donc, je ne sais pas si je peux l'évoquer ou pas, mais on parlait du bilinguisme.
1: Oui.
0: Mais on évoque et on réfléchit aussi à la possibilité d'enseigner l'occitan.
1: Ah.
0: Pour rester aussi dans le local.
2: S'ancrer dans le territoire. Ça arrivera normalement vers le mois de janvier. Il y aura un cours d'occitan à l'école.
1: Super. Mais l'occitan revient vraiment à la mode, hein?
2: Oui.
1: On fait pas mal d'émissions, nous, avec des associations. On est en relation avec une professeure d'occitan aussi. Ouais. Il y a des événements.
2: Son numéro de téléphone.
1: Oui, mais je te le donnerai après. Ouais.
2: Merci.
1: Ouais. C'est une amie. Oui, ça, c'est très intéressant. Et pour la population locale, c'est bien.
2: Oui, de toute façon, on dynamise le territoire par notre présence, par nos événements. J'aime bien parler de ça. Là, on a une famille de Londoniens qui est arrivée au mois de décembre l'année dernière. Et avant de choisir leur lieu de vie dans le Gers, ils ont choisi l'école.
1: Ah, incroyable.
2: Parce qu'ils voulaient que leur maison soit à proximité d'une école vraiment qui réponde à leurs besoins pour leurs enfants. Donc ça, c'est important. Ça veut dire qu'on peut faire venir des personnes sur le territoire. Et on a aussi un papa de l'asso qui nous disait, mais moi, si dans le lieu où je vis, il n'y a pas une école comme ça qui répond à mes besoins pour ma fille, je suis capable de quitter le Gers.
1: Ah oui, carrément.
2: Oui, de partir. Donc, ça veut dire aussi que ça peut faire rester des familles ici. En fait, on est une solution complémentaire sur le territoire. On apporte quelque chose, on ne vient pas manger dans les élèves des autres écoles.
1: Non.
2: On sait que c'est difficile ici, puisqu'on a une démographie qui baisse. Et voilà, au niveau des écoles, il y a des écoles, les petites écoles de village qui ferment. Donc, on sait que c'est compliqué. Mais nous, on vient proposer une solution à des familles qui ont des besoins spécifiques. Et les enfants qui viennent chez nous n'iront pas dans d'autres écoles.
1: Oui, je comprends. Il y a de la place pour tout le monde, quoi. On peut dire ça. Alors justement, cette rentrée, vous avez fait des prévisions. Vous allez être combien d'élèves?
2: Alors pour l'instant, on est toujours à 12.
1: 12, ouais.
2: Il nous reste du coup 4 places.
1: Ok, après une émission sur Radio Koto, ça...
2: Oui, 3 ou 4 places, ça serait bien que voilà, qu'on augmente un petit peu pour arriver à être plus à l'aise cette année. Et puis le but aussi, voilà, c'est d'augmenter le salaire de la maîtresse dans le temps. Là, on s'est permis un petit peu de baisser le salaire parce que notre première enseignante avait 30 ans d'expérience. Et la nouvelle qui s'appelle Manon Champaillé a 32 ans. Elle n'a pas la même expérience, même si voilà, elle est extrêmement compétente. Elle est bilingue. Sa maman est née en Angleterre. Donc elle a baigné dans la langue anglaise toute sa vie. Et elle a travaillé aussi pour les programmes Ulysse. Donc elle est habituée à tous les profils un petit peu atypiques.
1: Comment vous l'avez recrutée ou rencontrée?
2: Alors on a mis des annonces, notamment sur France Travail, qui m'ont beaucoup aidée à filtrer en fait, parce qu'on a vraiment des besoins. C'est-à-dire que nous, on doit déjà recruter une personne qui a minimum 5 ans d'expérience, puisqu'elle a la direction de l'établissement plus l'enseignement. C'est un double poste. Il faut qu'elle ait des diplômes qui soient reconnus ici. Alors, des fois, c'est vrai que c'était dommage parce qu'on a reçu des super profils, mais les diplômes ne sont pas reconnus en France. On peut pas, on peut pas déroger à ça. Donc, on est quand même, voilà, il y a des normes. On peut pas faire n'importe quoi pour ouvrir cette école. On a eu des agréments aussi.
1: Oui, il faut un agrément de l'éducation nationale ou
2: absolument,
1: de l'académie ou ça.
2: Absolument. On a l'agrément pour la maternelle, l'élémentaire et le collège. Et le but cette année, c'est de monter aussi une équipe pour faire le collège.
1: Et c'est quoi le cahier des charges? Il faut répondre à... avoir l'agrément.
2: Alors, il faut déjà donner un projet pédagogique, montrer ce qu'on veut faire, pourquoi on veut le faire, où on veut le faire, avec qui on veut le faire. Et puis après, faut donner tout un tas de papiers administratifs. Voilà, c'est pas si compliqué que ça.
1: Ah bon. Et la réponse a été assez rapide.
2: Oui.
1: Ouais. C'est étonnant.
2: À notre grand étonnement, pas pour la rapidité, mais qu'on ait eu, en tous les cas, l'agrément pour le collège, oui, ça a été des jolies surprises.
1: Peut-être la positivité, c'est bien du fait que vous êtes en milieu rural et que justement, les écoles ferment. Enfin, il y a ça aussi, peut-être, non?
2: Oui, et puis je pense que notre projet a du sens.
1: Oui, c'est sûr, oui.
2: Sinon, il n'aurait pas été validé. Et puis là, on a été inspecté cette année. On a une inspection chaque année, nous aussi. Ah. Et l'inspection a souligné la qualité de notre travail.
1: Ah.
2: Donc ça, c'est quand même chouette.
1: C'est motivant.
2: Et oui.
1: C'est très motivant.
2: Pour les parents aussi, c'est, c'est pas que on vous raconte qu'on fait bien les choses. Il y a une inspection derrière qui valide.
1: Comment ça s'est passé?
2: L'inspection?
1: Oui.
2: J'étais pas là.
1: Ah, et c'est la professeure, l'institutrice qui était là,
2: oui,
1: la maîtresse?
2: Oui, l'enseignante était là avec deux facilitatrices.
1: Oui.
2: Donc une maman anglaise de l'école et Camille qui fait partie de la collégiale. Et ça a été une journée stressante parce qu'elles sont là pour éplucher, pour questionner, pour regarder. Mais voilà, on a fait notre travail au mieux de ce qu'on sait faire. Et je pense que ça a été entendu en face.
1: L'inspecteur ou l'inspectrice, sur le moment, elle a fait des retours en direct ou pas?
2: Les inspectrices, oui, ont fait
1: retours
2: en direct.
1: Ouais.
2: Oui. Oui. Et oui, elles ont dit qu'il y avait des choses qu'on pouvait éventuellement améliorer. Après, voilà, on n'est pas comme pour tout, en fait. On n'est pas parfait. Donc, il y a toujours des possibilités d'amélioration, surtout après une première année.
1: Oui.
2: Nous, on part de rien. Donc, on doit tout construire. même au niveau de la sécurité, enfin voilà, tout est à construire. On part de zéro. Quand vous arrivez dans une école, vous êtes nouveau professeur, ben, y a déjà tout un passé, tout roule. Mmh. Nous, on a tout à créer depuis le départ.
1: Quand vous êtes installé dans l'école du village, il y avait encore le mobilier, enfin elle était, non il y avait plus rien, il y avait plus rien.
2: Alors cette école a été une école publique. Mmh. Primaire, elle a fermé. Il y a une école alternative qui a ouvert derrière,
1: ah oui,
2: 2 ans. Et la directrice enseignante est partie vivre sur Toulouse, donc ça a dû fermer. Donc nous, on arrive quand même derrière ça. Mm-hmm. Il y a eu 2 fermetures. C'est pas évident aussi pour même pour les villageois d'avoir ce passif-là. C'est compliqué. Mais non, par contre, voilà, ils nous le disent, quand il y a les vacances scolaires, c'est vide, il n'y a plus de bruit. Et quand il y a les enfants, ils entendent les rires des enfants, les enfants qui sont dans la cour, c'est agréable pour eux.
1: C'est tout de suite, il y a la vie qui s'anime, hein, c'est important. Hein. C'est très important, l'école, ça a toujours été central dans un petit village.
2: Tout à fait. Mmh,
1: essentiel. Patrick, vous souhaiteriez rajouter quelque chose par rapport à ce qu'on vient de dire ?
0: Non, c'est assez complet. J'ai pas de choses particulières à rajouter. Après, il y aurait tellement de choses à dire, tellement de personnes à citer qu'on n'aura pas forcément cité. Donc, pour ceux qui nous écoutent et qui se sentiraient, veuillez nous excuser si jamais on vous a pas mentionné, mais.
2: Parce qu'il y a quand même... Patrick, excuse-moi, je rebondis tout de suite sur ce que tu dis parce qu'il y a quelque chose d'important quand même. Quelqu'un qui nous a beaucoup aidé à nous structurer, c'est l'association VACAM à Mirande qui est tenue par Tatiana Nero.
1: Bonjour Tatiana, comment ça va Tatiana?
2: Tatiana, on t'aime Tatiana.
1: Elle est adorable.
2: Elle est incroyable, une personne hyper compétente qui nous a vraiment aidé. Et moi, il y a des moments où j'étais quand même dans le creux de la vague et où je pensais que tout allait s'arrêter. À chaque fois, elle a été force de décision, elle m'a apporté des solutions. On a créé des choses ensemble. C'est quelqu'un que, voilà, déjà humainement, j'apprécie beaucoup. Mais elle nous a, voilà, l'association VACAM, qui est portée par Guy Dassault,
1: oui,
2: nous a vraiment aidé à nous développer. Et grâce à elle, on a aussi pu bénéficier d'un DLA. C'est un dispositif local d'accompagnement. Donc ça, c'est payé par l'État pour les associations qui emploient des personnes en CDI, enfin qui sont employeuses, tout simplement pour nous aider à nous pérenniser. Parce que comme je le disais, moi, j'ai pas fait d'études d'économie sociale. J'ai fait lettres et arts. Loupé. Et du coup, je tombe dans un truc où c'est pas évident. Et ce DLA m'a montré qu'en fait, on était régi comme une entreprise. Et ça, quand on le sait pas, il y a des choses à faire quand on a une entreprise. On doit faire du RH, on doit être manager, on doit être chargé de politique publique, on doit faire de la communication. Enfin, il y a plein de postes. Et on le fait bénévolement, sans être formé. Mais quand on commence à pratiquer, petit à petit, il y a des choses qu'on met en place et qui se font petit à petit.
1: Donc, contactez VACAM si vous avez un problème, franchement.
2: Si vous avez une asso, Tatiana, elle est là pour ça.
1: On a fait une émission spéciale, justement, elle est venue nous expliquer un peu le fonctionnement de Guy Dassault. C'est essentiel, hein.
2: Ah ben, c'est pour toutes les assos.
1: Ah ouais, ouais.
0: Effectivement, beaucoup d'assos qui le sollicitent et c'est une aide précieuse, tout comme tous les bénévoles qui peuvent aider, parce que c'est l'objectif, et la quasi-totalité des associations ne pourrait pas survivre sans ces bénévoles. Mmh. Donc je remercie toutes les personnes, on remercie toutes les personnes qui nous aident, il y en a quelques-unes, et si d'autres veulent se joindre à nous pour faire vivre ce projet, elles seront les bienvenues.
2: Et voilà. Oui, on peut peut-être à ce sujet parler du parrainage, on a eu une idée suite à un film qu'on a diffusé à Cinéma l'Europe à Plaisance, Le Maître et l'Enfant. Et là, on a fait une petite conférence aussi ce jour-là avec notre parrain qui est Thierry Pardot au Canada, que vous connaissez peut-être, mais que je vous invite à découvrir, qui est aussi un personnage incroyable à mes yeux. Et à la sortie de ce film, on a discuté, il y avait un débat, et on s'est dit, mais voilà, il y a peut-être quelque chose à faire. On n'a pas chacun 600 euros à mettre dans l'école. Si on pouvait, on le ferait, mais on n'a pas tous les moyens. Mais par contre, on peut trouver peut-être 60 parrains marraines qui vont mettre 5 ou 10 euros par mois dans l'école. Mmh. Et ça, ça nous fait survivre, en fait. Donc, on a une cagnotte sur Hello Asso, mon école dans les collines Hello Asso, une cagnotte qui fonctionne très bien, qui nous a sauvé notre fin d'année, qui a permis de payer les charges que l'URSSAF nous demandait. Et voilà, il y a des gens qui ne sont pas d'ici, il y a des gens un peu de partout en France, sur Paris, sur on a Bordeaux, on a La Rochelle, des gens qui nous aident comme ça à distance parce qu'ils croient au projet. Mm-hmm. Et c'est tout, pour nous, c'est très important parce que ça nous porte aussi quotidiennement, en fait, de se dire, ben, en fait, on n'est pas seul. Ce fameux écosystème, il prend et il nous aide chacun à sa portée, mais chaque geste est important.
1: Et c'est toujours en ligne, hein,
2: la cagnotte est toujours en ligne. Mmh. Voilà, vous avez toutes les infos aussi sur notre site internet, Mon école dans les collines. Sur Google, on tape, on arrive directement dessus. Je crois que l'adresse complète, c'est www.monécoledanslescollines.fr ou .com, Patrick.
0: Ah, je ne pourrais pas te confirmer ça, mais...
1: Mais si vous marquez Mon école dans les collines, vous trouvez tout.
2: On trouve.
0: Mon école dans les collines devrait suffire, oui, effectivement.
1: Complètement.
2: Et là, pardon.
0: Oui, vas-y, excuse-moi.
2: Non, je disais, là, c'est peut-être un petit peu dommage aussi. On n'a pas l'image. On a fait une émission il y a quelque temps sur YouTube avec le journaliste Nicolas Bouvier. On avait l'image, donc on pouvait présenter des slides. Et on a fait justement une affiche sur la valeur de l'école. Parce que moi, souvent, on m'a dit, oh Estelle, vous êtes une petite école perdue dans la pampa avec 12 enfants, il n'y a aucune valeur. Et en fait, bah justement, on a créé cette affiche. Donc, Patrick va peut-être pouvoir plus développer ça. Mais il y a une réelle valeur, notamment par le bénévolat. Donc ça, Patrick, je te laisse enchaîner.
0: Oui, parce que si vous voulez, comptablement, dans la comptabilité des associations, on peut valoriser justement le bénévolat pour matérialiser et montrer ce qu'aurait été la réelle valeur, ou ce que serait la réelle valeur de l'association si on devait payer ces personnes-là qui génèrent justement l'activité et qui sont essentielles pour les associations. Et effectivement, quand on valorise ce bénévolat, ça peut chiffrer très très vite. Et nous, par exemple, sans le bénévolat, on ne pourrait pas survivre, très clairement. Et beaucoup, beaucoup, beaucoup, la quasi-totalité des associations, d'ailleurs, ne pourraient pas survivre sans bénévolat. Pour le valoriser, je vais essayer d'être schématique et assez rapide. On est obligé d'avoir un suivi, un cahier de suivi du bénévolat où les gens mettent leur nom, ce qu'ils ont fait, quand, et ainsi de suite, pour justifier cette valorisation. On peut pas y mettre n'importe quoi.
2: Qui fais les cours de yoga tous les matins à l'école, c'est bénévole. Donc ça rentre là-dedans.
1: Quand tu te déplaces sur Radio Coteau pour communiquer, c'est bénévole aussi. Hein.
2: C'est ça.
0: Mmh. Oui. Et de ce fait, après, on le valorise à hauteur de SMIC chargé. Mmh. Et donc, ça nous donne un chiffre. Et effectivement, dans cette diapo ou dans cette image, on voit bien que, en fait, la quantité et la valorisation de ce bénévolat correspond doublerait notre budget, si vous voulez. Mmh. Et pourtant, notre budget est quasi essentiellement le salaire de la directrice enseignante. On a très peu de charges à côté de ça, notamment dû au fait que nous n'avons gracieusement et heureusement pas de location et de flux à payer, mais ça montre bien que sans ce bénévole-là, on ne pourrait pas en fait avoir cette activité-là. Et on a la chance d'être dans une région où le bénévolat est assez développé, mais c'est vrai que c'est de plus en plus difficile, les gens ont de moins en moins de temps, mais voilà, nous sommes à la recherche de ça aussi, et si des personnes sont intéressées pour venir avec nous et essayer d'améliorer ce que l'on fait, de nous aider dans ce que l'on fait, de peut-être décharger aussi certaines personnes, notamment Estelle, qui fait, comme elle vous l'a dit, beaucoup, beaucoup, beaucoup de choses et qui donc aurait besoin d'un peu plus de soutien. Voilà, c'est...
2: Alors à ce sujet-là, à la rentrée, il va y avoir une réunion à Pouilly-le-Bon, mmh. Une réunion publique qui s'appellera le comité de soutien de l'école. Et là, on va expliquer qui on est et nos besoins, mais aussi peut-être ce qu'on peut apporter, nous. Il peut y avoir des échanges de bons procédés. Et voilà, on va dire, on a des tas de besoins en fait dans une école et voir qui peut venir soit apporter de l'aide humaine, soit parfois matérielle.
1: Oui, des fournitures, il y a plein de...
2: Ouais.
1: Tu as la date de cette journée ?
2: Pas encore, mais okay. Je la mettrai, elle sera sur notre site internet et on a une page Facebook aussi, Mon école dans les collines, et tout sera sur les deux.
1: Je vous propose une petite respiration musicale. On va donc en profiter pour écouter, j'ai oublié son nom déjà, tu vas me le dire.
2: Terry Carter, groupe La Bohème.
1: Et après, j'aimerais bien que vous me racontiez une journée type. Alors, je ne sais pas s'il y a une journée type à l'école, mais comment ça se passe au concret ? Alors, on écoute La Bohème par... La Bohème, c'est le nom du groupe. Et le titre, c'est All About the Bass.

0: Le groupe La Bohème en live. Merci Estelle pour ce choix musical. On est toujours avec Patrick et Estelle qui sont venus nous présenter mon école dans les collines qui s'est installée du côté de Puy-le-Bon, pas du côté, à Puy-le-Bon, à l'ancienne école. Alors je disais avant d'écouter la musique, super d'ailleurs. Hein.
1: Merci.
0: Franchement, hein,
1: merci,
0: magnifique.
1: Super. Le groupe de Thierry est super.
0: Ouais. Est-ce qu'on pourrait évoquer une journée comment ça se passe à l'école?
1: Alors l'année dernière, je vais parler pour l'année dernière,
0: oui, oui.
1: Cette année il y a du changement avec notre nouvelle directrice enseignante. L'année dernière, on commençait toujours les journées par du yoga. Je prenais les grands en premier, parce qu'on séparait les deux au yoga. Moi, je prends plutôt la tranche maternelle et ensuite l'autre tranche après. Donc voilà, chacun avait son cours de yoga. Comme ça, déjà, les enfants bougeaient. Hein, ils étaient en activité. Il faut savoir que le yoga pour enfants, c'est très dynamique.
0: Mm-hmm.
1: C'est des jeux. On n'est pas juste à méditer.
0: C'est pas zen.
1: Non, c'est pas zen du tout. C'est plus sportif. Et voilà, on fait aussi des respirations. On fait des choses qui permettent de se détendre, en fait. Et les enfants arrivent après à... le matin, c'est là où ils sont quand même le plus propices à voir les apprentissages. Donc, ils sont calibrés, en fait, quand ils arrivent en site avec la maîtresse. Et le matin, il y avait beaucoup d'apprentissages formels.
0: Mmh.
1: Et les après-midi, on avait beaucoup plus tendance à faire des arts, à faire de l'école du dehors, à sortir, à faire des choses en forêt.
0: Quand on va justement en forêt, quand on va à l'extérieur, il faut avoir des autorisations ou non? Pas vraiment.
1: Alors nous, on a des autorisations de début d'année par les parents, bien évidemment.
0: Mmh.
1: Et c'était vraiment à proximité. Nous,
0: ouais.
1: C'est à proximité du lieu. Il n'y avait pas de transport scolaire pour emmener les enfants dans la forêt. Et à chaque fois, on a par contre au moins deux parents pour les sorties extérieures qui accompagnent la maîtresse.
0: Qu'est-ce qu'ils disent les enfants? C'est quoi la... Ça doit être étonnant, non, pour ceux qui, par exemple, qui découvrent ce type d'éducation,
1: oui.
0: D'instruction.
1: Alors, il faudrait leur demander à eux.
0: Mais toi, au quotidien, qu'est-ce que tu... Il y a une évolution, certainement.
1: Oui, alors moi, je l'ai surtout vu sur les enfants qui sont arrivés quand même avec certains troubles.
0: Mm-hmm.
1: Par exemple, un petit garçon, sans le nommer, qui tapait beaucoup sur la table avec un bâton au début de l'année. Toute la journée et qui avait des tocs en fait compulsifs hein, et de stress vraiment intense et au fur et à mesure de l'année on l'a vu lâcher sa baguette,
0: ouais.
1: En fait jusqu'à plus la prendre à la fin de l'année et des gamins qui un autre qui me disait Estelle tu sais dans mon ancienne école je m'ennuyais parce que j'attendais tout le temps. Mais oui, parce que c'est un enfant qui avait des besoins spécifiques. Il était dans une classe de 30 élèves. Là, je ne suis pas en train de critiquer le système ou la prof. Mais
0: même les professeurs qui ont des classes de 30 élèves, tu sais,
1: c'est compliqué.
0: C'est très compliqué.
1: Comment
0: pour eux.
1: Se focaliser juste sur les besoins d'un enfant, vous voyez. Enfin, c'est, voilà. Et là, il me disait, je fais plein de choses. Mais oui, parce que tu as une prof avec toi quasiment en permanence, en fait, ou un parent, un facilitateur qui est là.
0: D'où l'idée de limiter quand même le nombre d'enfants dans votre école. Ouais. Maximum 15, tu disais tout à l'heure.
1: Oui, pour moi, c'est pour une prof.
0: Ouais,
1: après,
0: pour une prof,
1: on ne fera pas le travail qu'on veut donner. On pourra le faire à 19, mais ça ne sera pas aussi individualisé, ce n'est pas possible.
0: Et tu disais aussi d'ouvrir aux classes collège, quoi. Enfin,
1: Alors, on aimerait ouvrir un collège plus tard, oui.
0: Ça ne sera pas la même chose.
1: Non, ça ne sera pas la même chose.
0: D'accord.
1: On part sur deux choses différentes parce que les collèges ont besoin vraiment d'une structure particulière avec plusieurs classes, avec plusieurs professeurs,
0: ouais.
1: Avec du matériel spécifique, notamment pour les sciences. Et nous, on sait que là, ça ne sera pas adapté pour le collège.
0: Parce que je travaille, on est en partenariat avec l'école Les Lanvers à côté d'ici.
1: Qu'on salue,
0: ils sont en vacances. Là. Mais eux, ils font jusqu'en troisième, ils préparent certains des enfants au brevet, ouais.
1: C'est super, je sais que
0: ils sont
1: ça
0: tous,
1: se fait, hein.
0: Tous dans le même endroit.
1: Ah,
0: hein.
1: Mais il y en a qui font du multiniveau. Nous, alors ça, c'est mon coach qui m'avait dit, et une autre directrice sur Paris qui faisait exclusivement une école Montessori, elle m'a dit, tu sais, moi, j'ai ouvert qu'avec la maternelle.
0: Ouais.
1: Parce qu'au départ, eh ben, il faut se faire connaître et puis il faut déjà faire du bon travail, juste petit, quoi. Et après, petit à petit, on augmente les effectifs, on augmente les niveaux. Et nous, on a déjà fait le pari de faire maternelle élémentaire. Et pour nous, ça nous semblait déjà un gros challenge. Mais voilà, on a aussi le collège en tête, ça c'est sûr.
0: Cette nouvelle professeure qui arrive, donc
1: oui,
0: pour
1: Manon Champaillé.
0: Manon, pour la prochaine oui. rentrée, elle a déjà travaillé dans une école alternative ou
1: non,
0: c'est, la, c'est
1: elle
0: une première
1: fait, voilà, elle a fait éducation nationale, mais bon, déjà elle répondait à tous les critères de ce qu'on voulait pour les normes pour pouvoir l'embaucher. Et au-delà de ça, voilà, humainement, c'est, elle a une façon de travailler, d'amener les choses qui a du sens par rapport à ce que nous on fait. On n'est pas une école affiliée à un courant. On n'est pas une école Montessori, on n'est pas une école Freinet, on n'est pas une école Steiner-Waldorf. Nous, on...
0: Vous êtes l'école dans les collines.
1: On est l'école dans les collines. Alors, on a une partie Montessori, effectivement, parce qu'on a la chance d'avoir une maman anglaise, Wiggy, que je salue, qui fait, du coup, le Montessori qu'elle connaît avec les tout-petits. Mais pour nous, dans le projet, on s'est dit, toutes les méthodes sont intéressantes, en fait. Et il y a toujours quelque chose à piocher. Et le but, c'est quand un enfant a un obstacle, quelque chose qui n'arrive pas à faire, à surmonter, ben on va piocher dans ces boîtes à outils incroyables et on va prendre le truc qui va permettre à l'enfant de sauter cet obstacle.
0: Quels étaient les besoins ou les envies de Manon, c'est ça ?
1: Oui, Manon.
0: Quand elle a postulé pour venir travailler avec
1: vous. Manon, c'est le projet en lui-même, dans sa globalité, lui parlait. C'est quelque chose, elle, qu'elle aurait aimé faire à son échelle. Et le poste de direction aussi, c'est quelque chose qui l'intéresse, qu'elle n'a pas encore expérimenté. Donc, c'est un projet global. Et elle vient de Paris, mais son mari est gersois. On a un gersois dans l'équipe.
0: Bon, donc elle est gersifiée, elle.
1: Voilà, par mariage.
0: Par mariage, gersifiée par mariage.
1: Mais ils ont déjà fait plusieurs allers-retours ici depuis très longtemps pour voir la famille, tout ça. Donc, ils connaissent quand même le territoire. Et le lieu aussi, c'est quelque chose qu'il habite aussi, d'avoir envie d'être ici. C'est pas que l'école, il y a tout un contexte autour qui fait que, en fait, tout regroupé correspond à la globalité de ce qu'elle souhaite apporter et enseigner.
0: Après, il y a certainement peut-être une idée de liberté. Je veux pas dire qu'il n'y a pas de cadre, hein. Il y a du cadre,
1: on a la chance d'avoir la liberté pédagogique, effectivement. Oui.
0: Ça doit être important aussi dans son choix, je suppose.
1: Absolument.
0: Combien vous êtes actuellement dans l'association, le collectif ? Je ne sais pas comment on peut appeler ça.
1: Alors nous, dans la collégiale, on est toujours 5. À la rentrée, ça sera peut-être différent quand on va faire notre premier AG, s'il y a des gens qui vont nous rejoindre. Et puis après, là, il y a un groupe de bénévoles qui est en train de grossir un petit peu. On a 3 nouvelles personnes qui sont arrivées il y a très peu de temps. Donc 2 personnes qui font partie de la fondation de Ernst Zürcher. Association Ernst Zürcher. Donc, c'est Jeanne et Caroline qui sont vraiment des valeurs ajoutées pour développer les modules et qui nous aident beaucoup au niveau de la communication aussi et de tout ce qui est Instagram, tout ça. Moi, c'est pas mon truc. Donc, elle nous aide beaucoup à ce niveau-là. Et on a Emeline Vaginet qui, elle, est plus axée sur les recherches de subventions et de mécénat et qui nous aide aussi. Donc ça, c'est les 3 dernières personnes qui sont arrivées. Après, j'ai pas comptabilisé exactement combien on est au total, mais on doit être une 20aine à l'heure d'aujourd'hui.
0: Emeline, très importante.
1: Très importante, Emeline. Elle tombe du ciel, elle est trilingue.
0: Ouais.
1: Son mari est anglais.
0: À vous entendre tous les deux, Patrick et toi, Estelle, il y a vraiment un côté humain parce que toi, tu donnes toujours les prénoms. Enfin, il y a ça.
1: C'est très important.
0: Moi, oui. Je suis d'accord avec toi.
1: Ouais. Ça fait plaisir aussi aux gens parce qu'ils font, ils sont dans l'ombre de l'école parce qu'ils font du travail, mais ils sont pas au devant de la scène finalement, au cœur du projet. Pour moi, le cœur du projet, c'est Manon, c'est la directrice enseignante. Elle est en haut. Puis ensuite, nous, la collégiale, on fait corps autour d'elle pour lui apporter un maximum de confort, mais après en dessous il y a plein de personnes qui font vivre l'école.
0: Je précise aux auditrices et auditeurs que moi j'ai les gestes avec la parole. Patrick il le voit pas non plus. C'est excellent. Est-ce que vous souhaiteriez rajouter quelque chose, des précisions, comment on fait pour vous contacter, pour vous rencontrer? Est-ce que peut-être vous organisez une journée porte ouverte pour inciter peut-être d'autres familles à venir vous rejoindre?
1: Alors là, le temps est un peu court pour organiser une journée porte ouverte. Par contre, on est complètement à disposition des familles qui veulent venir nous rencontrer sur place avec la nouvelle maîtresse, les accueillir, leur faire visiter l'école. Et voilà, les inscriptions sont ouvertes. N'hésitez pas à nous contacter.
0: Comment ?
1: Alors, soit sur le site, vous avez mon numéro de téléphone, notre mail. Si vous voulez pas me parler, pas me contacter directement, vous avez un formulaire à remplir et quelqu'un vous rappellera.
0: Vous pouvez l'appeler directement.
1: Voilà. Non, mais voilà, il y aura toujours quelqu'un pour répondre là. N'hésitez pas vraiment même à nous contacter juste pour nous faire un petit coucou et nous parler. Il y a des personnes, hein, là encore... c'était avant-hier, j'ai une dame qui habite sur Saragachi, qui est anglaise. Le projet lui parle, elle m'a demandé si elle pouvait venir me voir et peut-être devenir une bénévole, mais juste parler avec moi du projet.
0: Oui, c'est important, le contact humain, encore une fois. Créer du lien, c'est essentiel, essentiel. Oui. J'ai une petite question subsidiaire, tu es professeur de yoga.
1: Oui, pour enfants.
0: Spécifiquement pour enfants, oui. D'accord, ok. Et en dehors de l'école, tu donnes des cours ou pas?
1: Non, je le fais qu'à l'école, j'ai plus le temps.
0: T'as plus le temps.
1: Oui, quand j'étais sur Lyon, je le faisais, dans les aides, les zones d'éducation difficiles. Mais là, non, je ne le fais plus.
0: Patrick, pour le côté économique, alors maintenant, vous allez avoir peut-être une jeune femme qui va essayer de trouver des fonds, des subventions. Mais est-ce que vous avez contacté des fondations?
2: Oui. Nous avons contacté Fondation Kérios, Fondation pour l'école. Nous avons obtenu cette année une subvention d'investissement de 1 000 euros qui nous a permis d'acheter des éléments pour l'école.
1: De la Fondation pour l'école.
2: De la Fondation pour l'école, effectivement. Et Kérios, ils doivent. C'est un peu comme tout, malheureusement. Tout ce qui est subvention, ils doivent faire des choix. Il y a de moins en moins d'argent. Mais on ne perd pas espoir quant au fait de continuer à taper aux portes pour essayer de solliciter l'aide. Et c'est pour ça que j'insiste peut-être lourdement, mais toute aide est la bienvenue, qu'elle soit de peu, en numéraire, enfin en argent, ou si c'est du temps qu'on nous accorde, on est preneur, puisque c'est effectivement quelque chose d'important, autant pour chacun, parce que ça peut créer aussi du lien entre nous, hein. On a un groupe, mais également sur le territoire, quoi. Donc on essaie de multiplier les événements, les liens et tout ça. Donc là, comme elle l'a mentionné, Estelle, il y a une journée une après-midi qui va s'éterniser un peu plus sur la soirée qui va être organisée. On est en plein dans l'organisation de cet événement-là, qui pourra permettre aux personnes, si elles le souhaitent, de venir, de passer un bon moment déjà.
1: Oui, on peut même déjà dire où c'est, peut-être.
2: C'est pas encore acté, donc je suis pas sûr que ce soit une bonne idée, même si il y a de bonnes chances que ça se fasse. Mais on est encore, parce que là on est un peu secret mais c'est parce qu'on a une idée en tête d'un endroit où on pourrait le faire. Je vais le mentionner parce que dans tous les cas, même si ça ne peut pas se faire, ça pourra au moins donner de la visibilité à cet endroit qu'on aime beaucoup. Ça s'appelle la poulette à facettes.
0: Ah oui, je connais bien.
1: Oursosat.
2: Voilà, qui est un endroit très convivial, qui ont ouvert cette année, donc ça les aidera aussi, même si ça se passe très bien pour eux, mais voilà. Et on envisage d'aller les voir pour leur proposer de faire un événement avec eux sur un après-midi et soirée, pour aider justement aux gens qui veulent venir voir un petit peu comment poser des questions sur l'école ou autre. Et ça permettrait également de trouver un petit financement, parce qu'on va essayer de voir avec eux pour voir comment on peut s'organiser pour que tout le monde soit gagnant, autant l'école que eux. Donc voilà. Et là, ça permettra aussi aux gens qui veulent venir de pouvoir participer aussi, en passant un bon moment, de participer aussi au financement de l'école. Voilà.
0: Donc, Poulette à facettes, c'est comme un tiers-lieu un peu?
1: Non. C'est une guinguette.
0: Une guinguette, oui, mais c'est cette idée de rencontre, d'échange, de partage.
1: Absolument. Et ils font aussi une partie, j'allais dire musée, c'est pas musée, galerie d'art.
2: En fait, les propriétaires sont eux-mêmes artistes, donc effectivement, ils exposent un peu leur création. Ce côté tiers-lieu, en fait, c'est, je pense, lié au fait, à la personnalité même
1: des propriétaires.
2: Des propriétaires, hein.
0: Oui.
2: C'est leur personnalité qui fait que il y a cette notion de tiers-lieu, parce qu'il n'y a pas de prise de tête, c'est très bon enfant, et puis voilà, il y a un espace ouvert, voilà, c'est assez particulier. J'incite les gens à vraiment aller ne serait-ce que voir, et ils feront leur propre idée. Mais c'est un c'est un bel endroit.
0: À Oxosat, c'est ça le nom?
1: C'est Oxosat, tout à fait. Et on a un événement donc, qu'on aimerait prévoir avec eux pour la rentrée.
0: Et moi, j'aimerais bien les inviter à Radio Coteau. C'est
1: pour l'état facette. Passer le message. Contacter.
0: Donc, un grand merci à tous les deux.
1: Merci.
0: D'être venu sur Radio Coteau pour nous présenter cette belle école dans les collines. J'espère que vous arriverez donc à pérenniser ce beau projet.
1: C'est le but de l'année. On est déterminés.
0: Je le sens. Vous êtes porté par la passion.
2: Du coup.
0: Comment, oui. Patrick?
2: Il disait merci pour votre aide, puisque ça nous donne de la visibilité, ça nous permet de communiquer pour que les gens qui ne nous connaissent pas puissent entendre parler de nous, et ça nous aide. Donc merci pour cette possibilité que vous nous offrez.
0: C'est notre rôle de radio de proximité, justement, de radio locale. C'est notre rôle, et on aime bien défendre ce genre de projet aussi. Merci à tous les deux, à bientôt.
1: Merci, à bientôt.
0: Ciao, ciao.
1: Au revoir.
2: À Dichat.
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